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1: L'essentiel de l'actualité, le feu en forêt de Fontainebleau continue de progresser. Près de 1000 hectares déjà partis en fumée depuis dimanche, ce qui en fait l'un des plus importants incendies de la moitié nord de la France depuis 2006. Plus de 800 pompiers, épaulés par des canadairs et des hélicoptères bombardiers d'eau, restent mobilisés. Le feu n'est pas fixé et les autorités évoquent la piste d'un incendie volontaire. La vague de chaleur, elle, recule légèrement en France. 26 départements seront placés en vigilance rouge pour la canicule ce mardi. Une baisse très progressive des températures sur la façade atlantique. Mais le mercure devrait tout de même frôler les 40 degrés en Île-de-France et dans le centre. Une Française figure parmi les premières victimes identifiées de l'incendie meurtrier qui a frappé l'Andalousie en Espagne. Stéphanie Navarro était enseignante dans le Vaucluse. Son mari a réussi à échapper aux flammes. Les autorités ont également confirmé la mort de deux Britanniques, d'une Américaine, d'un Belge et d'un Espagnol. Et puis une minute de silence sera observée mardi soir lors du match France-Espagne en hommage aux victimes de l'attentat du 14 juillet 2016 sur la promenade des Anglais. C'était il y a 10 ans. Éric Ciotti, maire de Nice, en avait fait la demande. Elle a été acceptée par la FIFA.
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1: Le soleil domine encore demain avec un voile nuageux bien présent en matinée. Et en deuxième partie de journée, il y aura même des averses et des orages dans le Grand Est et dans l'Allier. Et le vent va également souffler de 40 à 50 km/h entre la Normandie, les Hauts-de-France et le Grand Est. Les températures demain matin, il fera 20 degrés à Cherbourg, 22 degrés à Brest, 26 à Rouen, 27 degrés à Paris, 30 degrés à Lyon, 31 à Ajaccio. Demain après-midi, les températures seront comprises entre 25 et 38 degrés.
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1: Bonjour à tous, l'essentiel de l'actualité. Au moins 1900 hectares parcourus par les flammes, 60 pompiers mobilisés, appuyés de 4 canadaires, de 2 dash et de 3 hélicoptères bombardiers d'eau. L'incendie de la forêt de Fontainebleau progresse toujours. 2 personnes ont été interpellées, soupçonnées d'être à l'origine de ce feu. Incendie qui n'est toujours pas fixé ce matin. Les autorités le disent, son extinction complète pourrait prendre plusieurs jours, voire plusieurs semaines. Météo France qui annonce 26 départements vigilance rouge à la canicule aujourd'hui. Quasiment tout le reste du territoire est en orange, hydratez-vous. Le mercure pourrait grimper autour des 40 degrés. Allez, nous sommes le 14 juillet, c'est la fête nationale. Emmanuel Macron promet un défilé militaire historique pour son double quinquennat. L'Élysée parle de 6800 militaires, 500 soldats étrangers, dont des Ukrainiens, et 30% de véhicules et d'aéronefs supplémentaires. Un défilé placé sous le signe du réarmement et de la coopération européenne en présence de nombreux chefs d'État et de gouvernement. En football, la France joue contre l'Espagne dans la première demi-finale du Mondial. Un match ce soir dès 21h à Dallas. Les champions d'Europe face aux vice-champions du monde. À la clé en cas de victoire, c'est une place en finale. C'est un match à voir sur M6. L'autre demi opposera demain l'Argentine à l'Angleterre.
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1: Et du soleil dans la quasi-totalité du pays en ce moment. Attention peut-être aux orages et aux pluies dans le courant de la journée, principalement du côté de l'Alsace. Partout ailleurs, aucun souci, le ciel restera bien dégagé. Les températures, il fait chaud, vous l'avez ressenti, comptez une moyenne de 28 degrés déjà ce matin partout dans l'Hexagone. Les maxi 22 degrés à Cherbourg tout à l'heure, 25 à Brest, 29 à Marseille et à Nice, 30 degrés à Perpignan, 32 à Lille et à Nantes, 34 à Paris, Limoges et Aurillac, 35 degrés à Auxerre et à Toulouse, 37 degrés le maximum, ce sera du côté de Lyon.
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1: Bonjour à tous, l'essentiel de l'actualité. Au moins 1900 hectares parcourus par les flammes, des centaines de pompiers mobilisés, appuyés de 4 canadaires, de 2 Dash et de 3 hélicoptères bombardiers d'eau. L'incendie de la forêt de Fontainebleau progresse toujours. 2 personnes ont été interpellées, soupçonnées d'être à l'origine de ce feu. Incendie qui n'est toujours pas fixé ce matin. Les autorités le disent, son extinction complète pourrait prendre plusieurs jours, voire plusieurs semaines. Météo France qui annonce 26 départements vigilance rouge à la canicule aujourd'hui. Quasiment tout le reste du territoire est en orange, hydratez-vous. Le mercure pourrait grimper autour des 40 degrés. Allez, nous sommes le 14 juillet, c'est la fête nationale. Emmanuel Macron promet un défilé militaire historique pour son double quinquennat. L'Élysée parle de 6800 militaires, 500 soldats étrangers, dont des Ukrainiens, et 30% de véhicules et d'aéronefs supplémentaires. Un défilé placé sous le signe du réarmement et de la coopération européenne, en présence de nombreux chefs d'État et de gouvernement. En football, la France joue contre l'Espagne dans la première demi-finale du Mondial. Un match ce soir dès 21h à Dallas. Les champions d'Europe face aux vice-champions du monde. À la clé, en cas de victoire, c'est une place en finale. C'est un match à voir sur M6. L'autre demi opposera demain l'Argentine à l'Angleterre.
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1: Et du soleil dans la quasi-totalité du pays en ce moment. Attention peut-être aux orages et aux pluies dans le courant de la journée, principalement du côté de l'Alsace. Partout ailleurs, aucun souci, le ciel restera bien dégagé. Les températures, il fait chaud, vous l'avez ressenti, comptez une moyenne de 28 degrés déjà ce matin partout dans l'Hexagone. Les maxi 22 degrés à Cherbourg tout à l'heure, 25 à Brest, 29 à Marseille et à Nice, 30 degrés à Perpignan, 32 à Lille et à Nantes, 34 à Paris, Limoges et Aurillac, 35 degrés à Auxerre et à Toulouse, 37 degrés le maximum, ce sera du côté de Lyon.
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1: Bonjour à tous, l'essentiel de l'actualité, c'est ce matin le traditionnel défilé du 14 juillet. L'Elysée parle de 6800 militaires, 500 soldats étrangers, 30% de véhicules et d'aéronefs supplémentaires par rapport à d'habitude. Un défilé placé sous le signe du réarmement. Emmanuel Macron qui sera à Nice ce soir pour commémorer les 10 ans de l'attentat du 14 juillet 2016. Un camion avait foncé dans la foule sur la promenade des Anglais. Bilan 86 morts et des centaines de blessés. L'incendie n'est pas fixé dans la forêt de Fontainebleau. Le bilan est important. Près de 2000 hectares ont été parcourus par les flammes. Des centaines de pompiers sont mobilisés. Deux personnes ont été placées en garde à vue. La canicule recule dans l'ouest mais progresse dans le sud-est. Une vingtaine de départements restent en vigilance rouge aujourd'hui. Météo France parle de température autour des 40 degrés. La fin de l'épisode est espérée pour jeudi. Les États-Unis ont lancé une troisième nuit consécutive de frappes contre l'Iran. Malgré cette nouvelle escalade, le président américain estime qu'un accord avec Téhéran reste encore possible. En cyclisme, c'est la 10e étape du Tour de France aujourd'hui. 166 km entre Aurillac et le Lioran dans le Cantal. C'est toujours Tadej Pogacar qui est maillot jaune.
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1: Et du soleil dans la quasi-totalité du pays en ce moment. Attention peut-être aux orages et aux pluies dans le courant de la journée, principalement du côté de l'Alsace. Partout ailleurs, aucun souci, le ciel restera bien dégagé. Les températures, il fait chaud, vous l'avez ressenti, comptez une moyenne de 28 degrés déjà ce matin partout dans l'Hexagone. Les maxi 22 degrés à Cherbourg tout à l'heure, 25 à Brest, 29 à Marseille et à Nice. 30 degrés à Perpignan, 32 à Lille et à Nantes, 34 à Paris, Limoges et Aurillac, 35 degrés à Auxerre et à Toulouse, 37 degrés le maximum, ce sera du côté de Lyon.
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1: Bonjour à tous, l'essentiel de l'actualité, c'est ce matin le traditionnel défilé du 14 juillet. L'Elysée parle de 6800 militaires, 500 soldats étrangers, 30% de véhicules et d'aéronefs supplémentaires par rapport à d'habitude. Un défilé placé sous le signe du réarmement. Emmanuel Macron qui sera à Nice ce soir pour commémorer les 10 ans de l'attentat du 14 juillet 2016. Un camion avait foncé dans la foule sur la promenade des Anglais. Bilan 86 morts et des centaines de blessés. L'incendie n'est pas fixé dans la forêt de Fontainebleau. Le bilan est important. Près de 2000 hectares ont été parcourus par les flammes. Des centaines de pompiers sont mobilisés. 2 personnes ont été placées en garde à vue. La canicule recule dans l'ouest mais progresse dans le sud-est. Une vingtaine de départements restent en vigilance rouge aujourd'hui. Météo France parle de température autour des 40 degrés. La fin de l'épisode est espérée pour jeudi. Les États-Unis ont lancé une troisième nuit consécutive de frappes contre l'Iran. Malgré cette nouvelle escalade, le président américain estime qu'un accord avec Téhéran reste encore possible. En cyclisme, c'est la 10e étape du Tour de France aujourd'hui. 166 km entre Aurillac et le Lioran dans le Cantal. C'est toujours Tadej Pogacar qui est maillot jaune.
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1: Et du soleil dans la quasi-totalité du pays en ce moment. Attention peut-être aux orages et aux pluies dans le courant de la journée, principalement du côté de l'Alsace. Partout ailleurs, aucun souci, le ciel restera bien dégagé. Les températures, il fait chaud, vous l'avez ressenti, comptez une moyenne de 28 degrés déjà ce matin partout dans l'Hexagone. Les maxi 22 degrés à Cherbourg tout à l'heure, 25 à Brest, 29 à Marseille et à Nice. 30 degrés à Perpignan, 32 à Lille et à Nantes, 34 à Paris, Limoges et Aurillac, 35 degrés à Auxerre et à Toulouse, 37 degrés le maximum, ce sera du côté de Lyon.
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1: Bonjour à tous, l'essentiel de l'actualité, les 10 ans de l'attentat du 14 juillet 2016 à Nice. Bilan de cette attaque au camion, 86 morts et des centaines de blessés. Les commémorations débuteront dès 18h avec une démonstration de la patrouille de France et une cérémonie en présence d'Emmanuel Macron. Les noms des 86 victimes seront lus. Un spectacle de drones clôturera cette journée de mémoire avec l'allumage de faisceaux lumineux à 22h34, très précise. Des hectares ravagés par des incendies dans la forêt de Fontainebleau, des centaines de pompiers sont mobilisés, des deux canadaires de Dash et d'hélicoptères bombardiers d'eau. Les autorités essaient de comprendre aujourd'hui si les feux sont d'origine volontaire ou accidentelle. La Ligue contre le cancer veut faire inscrire le principe de précaution sanitaire dans la Constitution, une mesure qui obligerait les pouvoirs publics à agir dès qu'un risque plausible pour la santé est identifié, et ça sans attendre une certitude scientifique. Elle associe notamment le cas de l'acétamipride, un pesticide controversé. Un Français à la tête de la direction artistique de Paco Rabanne, c'est Olivier Roustin, l'ancien directeur artistique de Balmain qu'il a quitté après 16 années, présentera sa première collection en mars prochain. En football, la France joue ce soir en demi-finale du Mondial contre l'Espagne. Un match dès 21h à voir sur M6. En cas de victoire, c'est une place en finale.
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1: Et du soleil dans la quasi-totalité du pays en ce moment. Attention peut-être aux orages et aux pluies dans le courant de la journée, principalement du côté de l'Alsace. Partout ailleurs, aucun souci, le ciel restera bien dégagé. Les températures, il fait chaud, vous l'avez ressenti, comptez une moyenne de 28 degrés déjà ce matin partout dans l'Hexagone. Les maxi 22 degrés à Cherbourg tout à l'heure, 25 à Brest, 29 à Marseille et à Nice, 30 degrés à Perpignan, 32 à Lille et à Nantes, 34 à Paris, Limoges et Aurillac, 35 degrés à Auxerre et à Toulouse, 37 degrés le maximum, ce sera du côté de Lyon.
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1: Bonjour à tous, l'essentiel de l'actualité, les 10 ans de l'attentat du 14 juillet 2016 à Nice. Bilan de cette attaque au camion, 86 morts et des centaines de blessés. Les commémorations débuteront dès 18h avec une démonstration de la patrouille de France et une cérémonie en présence d'Emmanuel Macron. Les noms des 86 victimes seront lus. Un spectacle de drones clôturera cette journée de mémoire avec l'allumage de faisceaux lumineux à 22h34, très précise. Des hectares ravagés par des incendies dans la forêt de Fontainebleau, des centaines de pompiers sont mobilisés, des deux canadaires de Dash et d'hélicoptères bombardiers d'eau. Les autorités essaient de comprendre aujourd'hui si les feux sont d'origine volontaire ou accidentelle. La Ligue contre le cancer veut faire inscrire le principe de précaution sanitaire dans la Constitution, une mesure qui obligerait les pouvoirs publics à agir dès qu'un risque plausible pour la santé est identifié, et ça sans attendre une certitude scientifique. Elle associe notamment le cas de l'acétamipride, d'un pesticide controversé. Un Français à la tête de la direction artistique de Paco Rabanne, c'est Olivier Roustin, l'ancien directeur artistique de Balmain qu'il a quitté après 16 années, présentera sa première collection en mars prochain. En football, la France joue ce soir en demi-finale du Mondial contre l'Espagne. Un match dès 21h à voir sur M6. En cas de victoire, c'est une place en finale.
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1: Et du soleil dans la quasi-totalité du pays en ce moment. Attention peut-être aux orages et aux pluies dans le courant de la journée, principalement du côté de l'Alsace. Partout ailleurs, aucun souci, le ciel restera bien dégagé. Les températures, il fait chaud, vous l'avez ressenti, comptez une moyenne de 28 degrés déjà ce matin partout dans l'Hexagone. Les maxi 22 degrés à Cherbourg tout à l'heure, 25 à Brest, 29 à Marseille et à Nice, 30 degrés à Perpignan, 32 à Lille et à Nantes, 34 à Paris, Limoges et Aurillac, 35 degrés à Auxerre et à Toulouse, 37 degrés le maximum, ce sera du côté de Lyon.
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1: Bonjour à tous, l'essentiel de l'actualité, les 10 ans de l'attentat du 14 juillet 2016 à Nice. Bilan de cette attaque au camion, 86 morts et des centaines de blessés. Les commémorations débuteront dès 18h avec une démonstration de la patrouille de France et une cérémonie en présence d'Emmanuel Macron. Les noms des 86 victimes seront lus. Un spectacle de drones clôturera cette journée de mémoire avec l'allumage de faisceaux lumineux à 22h34, très précise. Des hectares ravagés par des incendies dans la forêt de Fontainebleau, des centaines de pompiers sont mobilisés, des deux canadaires de Dash et d'hélicoptères bombardiers d'eau. Les autorités essaient de comprendre aujourd'hui si les feux sont d'origine volontaire ou accidentelle. La Ligue contre le cancer veut faire inscrire le principe de précaution sanitaire dans la Constitution, une mesure qui obligerait les pouvoirs publics à agir dès qu'un risque plausible pour la santé est identifié, et ça sans attendre une certitude scientifique. Elle associe notamment le cas de l'acétamipride, d'un pesticide controversé. Un Français à la tête de la direction artistique de Paco Rabanne, c'est Olivier Roustin, l'ancien directeur artistique de Balmain qu'il a quitté après 16 années, présentera sa première collection en mars prochain. En football, la France joue ce soir en demi-finale du Mondial contre l'Espagne. Un match dès 21h à voir sur M6. En cas de victoire, c'est une place en finale.
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1: Et du soleil dans la quasi-totalité du pays en ce moment. Attention peut-être aux orages et aux pluies dans le courant de la journée, principalement du côté de l'Alsace. Partout ailleurs, aucun souci, le ciel restera bien dégagé. Les températures, il fait chaud, vous l'avez ressenti, comptez une moyenne de 28 degrés déjà ce matin partout dans l'Hexagone. Les maxis, 22 degrés à Cherbourg tout à l'heure, 25 à Brest, 29 à Marseille et à Nice, 30 degrés à Perpignan, 32 à Lille et à Nantes, 34 à Paris, Limoges et Aurillac, 35 degrés à Auxerre et à Toulouse, 37 degrés le maximum, ce sera du côté de Lyon.
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1: Bonjour à tous, l'essentiel de l'actualité, les 10 ans de l'attentat du 14 juillet 2016 à Nice. Bilan de cette attaque au camion, 86 morts et des centaines de blessés. Les commémorations débuteront dès 18h avec une démonstration de la patrouille de France et une cérémonie en présence d'Emmanuel Macron. Les noms des 86 victimes seront lus, un spectacle de drones clôturera cette journée de mémoire avec l'allumage de faisceaux lumineux à 22h34 très précise. Des hectares ravagés par des incendies dans la forêt de Fontainebleau, des centaines de pompiers sont mobilisés, des deux canadaires de Dash et d'hélicoptères bombardiers d'eau. Les autorités essaient de comprendre aujourd'hui si les feux sont d'origine volontaire ou accidentelle. La Ligue contre le cancer veut faire inscrire le principe de précaution sanitaire dans la Constitution, une mesure qui obligerait les pouvoirs publics à agir dès qu'un risque plausible pour la santé est identifié, et ça sans attendre une certitude scientifique. Elle associe notamment le cas de l'acétamipride, un pesticide controversé. Un Français à la tête de la direction artistique de Paco Rabanne, c'est Olivier Roustin, l'ancien directeur artistique de Balmain qui l'a quitté après 16 années, présentera sa première collection en mars prochain. En football, la France joue ce soir en demi-finale du Mondial contre l'Espagne. Un match dès 21h à voir sur M6. En cas de victoire, c'est une place en finale.
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1: Et du soleil dans la quasi-totalité du pays en ce moment. Attention peut-être aux orages et aux pluies dans le courant de la journée, principalement du côté de l'Alsace. Partout ailleurs, aucun souci, le ciel restera bien dégagé. Les températures, il fait chaud, vous l'avez ressenti, comptez une moyenne de 28 degrés déjà ce matin partout dans l'Hexagone. Les maxi 22 degrés à Cherbourg tout à l'heure, 25 à Brest, 29 à Marseille et à Nice, 30 degrés à Perpignan, 32 à Lille et à Nantes, 34 à Paris, Limoges et Aurillac, 35 degrés à Auxerre et à Toulouse, 37 degrés le maximum, ce sera du côté de Lyon.
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1: Bonjour à tous, l'essentiel de l'actualité, les 10 ans de l'attentat du 14 juillet 2016 à Nice. Bilan de cette attaque au camion, 86 morts et des centaines de blessés. Les commémorations débuteront dès 18h avec une démonstration de la patrouille de France et une cérémonie en présence d'Emmanuel Macron. Les noms des 86 victimes seront lus. Un spectacle de drones clôturera cette journée de mémoire avec l'allumage de faisceaux lumineux à 22h34, très précise. Des hectares ravagés par des incendies dans la forêt de Fontainebleau, des centaines de pompiers sont mobilisés, des deux canadaires de Dash et d'hélicoptères bombardiers d'eau. Les autorités essaient de comprendre aujourd'hui si les feux sont d'origine volontaire ou accidentelle. La Ligue contre le cancer veut faire inscrire le principe de précaution sanitaire dans la Constitution, une mesure qui obligerait les pouvoirs publics à agir dès qu'un risque plausible pour la santé est identifié, et ça sans attendre une certitude scientifique. Elle associe notamment le cas de l'acétamipride, d'un pesticide controversé. Un Français à la tête de la direction artistique de Paco Rabanne, c'est Olivier Roustin, l'ancien directeur artistique de Balmain qu'il a quitté après 16 années, présentera sa première collection en mars prochain. En football, la France joue ce soir en demi-finale du Mondial contre l'Espagne. Un match dès 21h à voir sur M6. En cas de victoire, c'est une place en finale.
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1: Et du soleil dans la quasi-totalité du pays en ce moment. Attention peut-être aux orages et aux pluies dans le courant de la journée, principalement du côté de l'Alsace. Partout ailleurs, aucun souci, le ciel restera bien dégagé. Les températures, il fait chaud, vous l'avez ressenti, comptez une moyenne de 28 degrés déjà ce matin partout dans l'Hexagone. Les maxi 22 degrés à Cherbourg tout à l'heure, 25 à Brest, 29 à Marseille et à Nice, 30 degrés à Perpignan, 32 à Lille et à Nantes, 34 à Paris, Limoges et Aurillac, 35 degrés à Auxerre et à Toulouse, 37 degrés le maximum, ce sera du côté de Lyon.
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1: Bonjour à tous, à la une de l'actualité, les deux incendies qui touchent la forêt de Fontainebleau ne sont toujours pas fixés. Le premier feu déclenché dimanche a déjà ravagé environ 1600 hectares, tandis que le second, parti hier après-midi, a parcouru 450 hectares. Plus de 1000 pompiers restent mobilisés. Deux suspects ont déjà été arrêtés dans l'enquête sur l'incendie de Fontainebleau. 188 interpellations en France dans la nuit du 13 au 14 juillet. C'est ce qu'a annoncé le ministre de l'Intérieur Laurent Nunez. C'est près de deux fois moins que l'an dernier. Des violences ont tout de même été signalées dans 140 villes au total. Les forces de l'ordre ont également saisi plus de 520 mortiers d'artifice, un chiffre en forte hausse. Au total, 70 000 policiers et gendarmes sont mobilisés aujourd'hui pour les célébrations du 14 juillet et le match France-Espagne. Le mois de juin a été le plus meurtrier pour les civils en Ukraine depuis avril 2022, selon un rapport de l'ONU. Au moins 293 personnes ont été tuées et près de 2000 blessés lors des frappes russes. Les Nations Unies dénoncent une aggravation de la situation humanitaire alors que les combats se poursuivent et que les négociations de paix restent dans l'impasse. Concernant la Coupe du Monde de football, la France affronte l'Espagne ce soir à partir de 21h. Le vainqueur retrouvera l'Angleterre ou l'Argentine en finale, match qui aura d'ailleurs lieu demain à 21h aussi.
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1: Le pays sera séparé en trois parties demain avec beaucoup de soleil, principalement dans le sud de la France, mais aussi en Corse. Par contre, tout le centre allant du nord de la Nouvelle-Aquitaine jusqu'à la Bourgogne-Franche-Comté, c'est plutôt de la pluie au programme avec même quelques orages à venir. Et on a un peu plus de soleil dans tout le nord, entre la Normandie et le Grand Est. Attention par contre au vent, on a toujours des rafales autour des 40 km/h sur la façade ouest. Pour les températures, 22 degrés à Brest, 26 à Marseille et jusqu'à 27 à Paris. Et on atteindra les 36 degrés à Montélimar dans l'après-midi.
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1: L'essentiel de l'actualité, depuis le début de l'été, la France fait face à une multiplication des incendies. Au total, 32 000 hectares ont déjà brûlé depuis janvier, un bilan supérieur à celui de toute l'année 2025. Le sinistre le plus important concerne la forêt de Fontainebleau, en Seine-et-Marne, où plus de 2 000 hectares ont été parcourus par les flammes. D'autres départements comme les Pyrénées-Orientales, la Drôme ou la Savoie ont également été touchés. Les secours restent mobilisés. Le Premier ministre Sébastien Lecornu va saisir le Conseil constitutionnel sur plusieurs dispositions de la proposition de loi sur la fin de vie après son vote définitif prévu mercredi à l'Assemblée nationale. Le recours porte notamment sur le délai de rétractation, le consentement des majeurs protégés et la clause de conscience des établissements de santé. L'épidémie d'Ebola en République démocratique du Congo pourrait être bien plus importante qu'annoncée. Selon l'OMS, le nombre réel de cas pourrait être de 2 à 4 fois supérieur aux estimations officielles. Le bilan connu dépasse déjà les 700 morts et 2000 cas en 2 mois. Le virus s'est propagé dans plusieurs provinces de RDC et jusqu'en Ouganda. Enfin, l'actrice américaine Ellen Burstyn recevra un lion d'honneur lors de la 83e Mostra de Venise en septembre prochain. Elle est connue pour son rôle dans L'Exorciste et récompensée par un Oscar en 75 pour Alice n'est plus ici de Martin Scorsese.
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1: Le pays sera séparé en 3 parties demain avec beaucoup de soleil, principalement dans le sud de la France, mais aussi en Corse. Par contre, tout le centre allant du nord de la Nouvelle-Aquitaine jusqu'à la Bourgogne-Franche-Comté, c'est plutôt de la pluie au programme avec même quelques orages à venir. Et on a un peu plus de soleil dans tout le nord, entre la Normandie et le Grand Est. Attention par contre au vent, on a toujours des rafales autour des 40 km/h sur la façade ouest. Pour les températures, 22 degrés à Brest, 26 à Marseille et jusqu'à 27 à Paris. Et on atteindra les 36 degrés à Montélimar dans l'après-midi.
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1: L'essentiel de l'actualité, depuis le début de l'été, la France fait face à une multiplication des incendies. Au total, 32 000 hectares ont déjà brûlé depuis janvier, un bilan supérieur à celui de toute l'année 2025. Le sinistre le plus important concerne la forêt de Fontainebleau, en Seine-et-Marne, où plus de 2 000 hectares ont été parcourus par les flammes. D'autres départements comme les Pyrénées-Orientales, la Drôme ou la Savoie ont également été touchés. Les secours restent mobilisés. Le Premier ministre Sébastien Lecornu va saisir le Conseil constitutionnel sur plusieurs dispositions de la proposition de loi sur la fin de vie après son vote définitif prévu mercredi à l'Assemblée nationale. Le recours porte notamment sur le délai de rétractation, le consentement des majeurs protégés et la clause de conscience des établissements de santé. L'épidémie d'Ebola en République démocratique du Congo pourrait être bien plus importante qu'annoncée. Selon l'OMS, le nombre réel de cas pourrait être de 2 à 4 fois supérieur aux estimations officielles. Le bilan connu dépasse déjà les 700 morts et 2000 cas en 2 mois. Le virus s'est propagé dans plusieurs provinces de RDC et jusqu'en Ouganda. Enfin, l'actrice américaine Ellen Burstyn recevra un lion d'honneur lors de la 83e Mostra de Venise en septembre prochain. Elle est connue pour son rôle dans L'Exorciste et récompensée par un Oscar en 75 pour Alice n'est plus ici de Martin Scorsese.
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1: Le pays sera séparé en 3 parties demain avec beaucoup de soleil, principalement dans le sud de la France, mais aussi en Corse. Par contre, tout le centre allant du nord de la Nouvelle-Aquitaine jusqu'à la Bourgogne-Franche-Comté, c'est plutôt de la pluie au programme avec même quelques orages à venir. Et on a un peu plus de soleil dans tout le nord entre la Normandie et le Grand Est. Attention par contre au vent, on a toujours des rafales autour des 40 km/h sur la façade ouest. Pour les températures, 22 degrés à Brest, 26 à Marseille et jusqu'à 27 à Paris. Et on atteindra les 36 degrés à Montélimar dans l'après-midi.
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1: L'essentiel de l'actualité, depuis le début de l'été, la France fait face à une multiplication des incendies. Au total, 32 000 hectares ont déjà brûlé depuis janvier, un bilan supérieur à celui de toute l'année 2025. Le sinistre le plus important concerne la forêt de Fontainebleau, en Seine-et-Marne, où plus de 2 000 hectares ont été parcourus par les flammes. D'autres départements, comme les Pyrénées-Orientales, la Drôme ou la Savoie, ont également été touchés. Les secours restent mobilisés. Le Premier ministre Sébastien Lecornu va saisir le Conseil constitutionnel sur plusieurs dispositions de la proposition de loi sur la fin de vie après son vote définitif prévu mercredi à l'Assemblée nationale. Le recours porte notamment sur le délai de rétractation, le consentement des majeurs protégés et la clause de conscience des établissements de santé. L'épidémie d'Ebola en République démocratique du Congo pourrait être bien plus importante qu'annoncée. Selon l'OMS, le nombre réel de cas pourrait être de 2 à 4 fois supérieur aux estimations officielles. Le bilan connu dépasse déjà les 700 morts et 2000 cas en 2 mois. Le virus s'est propagé dans plusieurs provinces de RDC et jusqu'en Ouganda. Enfin, l'actrice américaine Ellen Burstyn recevra un lion d'honneur lors de la 83e Mostra de Venise en septembre prochain. Elle est connue pour son rôle dans L'Exorciste et récompensée par un Oscar en 75 pour Alice n'est plus ici de Martin Scorsese.
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1: Le pays sera séparé en 3 parties demain avec beaucoup de soleil, principalement dans le sud de la France, mais aussi en Corse. Par contre, tout le centre allant du nord de la Nouvelle-Aquitaine jusqu'à la Bourgogne-Franche-Comté, c'est plutôt de la pluie au programme avec même quelques orages à venir. Et on a un peu plus de soleil dans tout le nord, entre la Normandie et le Grand Est. Attention par contre au vent, on a toujours des rafales autour des 40 km/h sur la façade ouest. Pour les températures, 22 degrés à Brest, 26 à Marseille et jusqu'à 27 à Paris. Et on atteindra les 36 degrés à Montélimar dans l'après-midi.
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1: L'essentiel de l'actualité, depuis le début de l'été, la France fait face à une multiplication des incendies. Au total, 32 000 hectares ont déjà brûlé depuis janvier, un bilan supérieur à celui de toute l'année 2025. Le sinistre le plus important concerne la forêt de Fontainebleau, en Seine-et-Marne, où plus de 2 000 hectares ont été parcourus par les flammes. D'autres départements comme les Pyrénées-Orientales, la Drôme ou la Savoie ont également été touchés. Les secours restent mobilisés. Le Premier ministre Sébastien Lecornu va saisir le Conseil constitutionnel sur plusieurs dispositions de la proposition de loi sur la fin de vie après son vote définitif prévu mercredi à l'Assemblée nationale. Le recours porte notamment sur le délai de rétractation, le consentement des majeurs protégés et la clause de conscience des établissements de santé. L'épidémie d'Ebola en République démocratique du Congo pourrait être bien plus importante qu'annoncée. Selon l'OMS, le nombre réel de cas pourrait être de 2 à 4 fois supérieur aux estimations officielles. Le bilan connu dépasse déjà les 700 morts et 2000 cas en 2 mois. Le virus s'est propagé dans plusieurs provinces de RDC et jusqu'en Ouganda. Enfin, l'actrice américaine Ellen Burstyn recevra un lion d'honneur lors de la 83e Mostra de Venise en septembre prochain. Elle est connue pour son rôle dans L'Exorciste et récompensée par un Oscar en 75 pour Alice n'est plus ici de Martin Scorsese.
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1: Le pays sera séparé en 3 parties demain avec beaucoup de soleil, principalement dans le sud de la France, mais aussi en Corse. Par contre, tout le centre allant du nord de la Nouvelle-Aquitaine jusqu'à la Bourgogne-Franche-Comté, c'est plutôt de la pluie au programme avec même quelques orages à venir. Et on a un peu plus de soleil dans tout le nord, entre la Normandie et le Grand Est. Attention par contre au vent, on a toujours des rafales autour des 40 km/h sur la façade ouest. Pour les températures, 22 degrés à Brest, 26 à Marseille et jusqu'à 27 à Paris. Et on atteindra les 36 degrés à Montélimar dans l'après-midi.

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0: 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Il est minuit.
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